Allô, maman. Ouais, Diane, qu'est-ce qui se passe? Tu sais, dans la vie, il y a des hauts et des bas, Diane. Faut garder la tête haute. Et tu sais, on est là pour toi. Ne m'oublie pas. Tout le monde est là. Tu m'entends?